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2: Oh, allô,
3: salut Eliem.
2: Ouais, Alibi,
3: j'ai 200 téléphones à te proposer.
2: Ouais,
3: j'aimerais qu'on en parle.
2: Vas-y, hein.
3: Donc viens, on se voit au point de rendez-vous, là, comme d'habitude.
2: Bah vas-y, on se capte à l'heure ou pas?
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4: Allez, allez, allez.
1: Faut démarrer la filature.
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1: Il faut du flag, on les loupe pas.
4: On va les avoir, ok.
1: Gérard, prépare le sous-marin, tu te mettras en face de la cabine.
5: Chef, le dispositif.

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